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0: pouvoir, c'est des relations. Le pouvoir, ce n'est pas une chose. Une relation entre deux individus, et une relation qui est telle que l'un peut conduire la conduite d'un autre.
1: Michel Foucault.
0: Déterminer la conduite d'un autre. La déterminer volontairement en fonction d'un certain nombre d'objectifs qui sont les siens. Autrement dit, quand on regarde ce qu'est le pouvoir, c'est l'exercice de quelque chose qu'on peut appeler le gouvernement, au sens très large. On peut gouverner une société, on peut gouverner un groupe, on peut gouverner une communauté, on peut gouverner une famille, on peut gouverner quelqu'un. Et quand je dis gouverner quelqu'un, c'est simplement au sens que l'on peut déterminer sa conduite en fonction de stratégies, en utilisant un certain nombre de tactiques. Donc, si vous voulez, c'est la gouvernementalité, au sens large, entendu donc comme ensemble des relations de pouvoir et techniques qui permettent à ces relations de pouvoir de s'exercer, c'est cela que j'ai essayé d'étudier, comment est-ce qu'on a gouverné les fous. Alors, c'est certain que cette gouvernementalité n'a pas cessé, d'un certain point de vue, de devenir plus stricte au cours des âges. Le pouvoir dans un système politique comme ceux qu'on a connus au Moyen-Âge, ces pouvoirs, entendus au sens donc le gouvernement des uns par les autres, étaient finalement assez lâches. Le problème, c'était de prélever, de faire le prélèvement fiscal qui était nécessaire, qui était utile ou qu'on voulait. Bon, ce que les gens faisaient dans leur conduite quotidienne n'était pas très important pour l'exercice du pouvoir politique. Il est venu un moment où ça a été très important.

En revanche, une des tâches qui me paraît urgente, immédiate, avant même toute autre chose, c'est celle-ci. On a l'habitude, du moins dans notre société européenne, de considérer que le pouvoir, il est localisé entre les mains du gouvernement et il s'exerce par un certain nombre d'institutions bien particulières qui sont l'administration, la police, l'armée. On sait que toutes ces institutions-là sont faites pour transmettre les ordres, les faire appliquer et punir les gens qui n'obéissent pas. Mais je crois que le pouvoir politique, il s'exerce encore, il s'exerce en outre, de plus, par l'intermédiaire d'un certain nombre d'institutions qui ont l'air comme ça, de n'avoir rien de commun avec le pouvoir politique, qui ont l'air d'en être indépendantes et qui ne le sont pas. Bon, et il me semble que la tâche politique actuelle dans une société comme la nôtre, c'est de critiquer le jeu des institutions apparemment les plus neutres et les plus indépendantes, de les critiquer, de l'attaquer de telle manière que la violence politique qui s'exerçait obscurément en eux surgissent et pour qu'on puisse lutter contre elles. À vouloir tout de suite, enfin si on cherche tout de suite à donner le profil et la formule de la société future, sans avoir bien fait la critique de tous les rapports de violence politique qui s'exercent dans notre société, on risque de les laisser se reconstituer, même à travers des formes aussi nobles, apparemment aussi pures que celles du syndicalisme anarchiste.

0: Si l'histoire est le temps, comme elle le prétend, alors le soulèvement est un moment qui surgit de et en dehors du temps, et viole la loi de l'histoire.
1: Hakim Bey.
2: If history is time, as it claims to be, then the uprising is a moment that springs up and out of time, violates the law of history.
0: Si l'État est l'histoire, comme il le prétend, alors l'insurrection est le moment interdit. La négation impardonnable de la dialectique, grimper au mât pour sortir par le trou du toit, une manœuvre de chaman qui s'exécute selon un angle impossible dans notre univers.
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0: L'histoire dit que la révolution atteint la permanence, ou tout au moins une durée, alors que le soulèvement est temporaire. Dans ce sens, le soulèvement est comme une expérience maximale, en opposition avec le standard de la conscience ou de l'expérience ordinaire. Mais de tels moments donnent forme et sens à la totalité d'une vie.
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0: Vous allez dire que ce n'est que le conseil du désespoir. Qu'en est-il alors du rêve anarchiste ? De l'État sans État, de la commune, de la zone autonome qui dure, d'une libre société, d'une libre culture. Allons-nous abandonner cet espoir pour un quelconque acte gratuit existentialiste ? Le propos n'est pas de changer la conscience, mais de changer le monde.
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0: J'accepte cette juste critique. Je ferai cependant deux commentaires. Premièrement, la révolution n'a jamais abouti à la réalisation de ce rêve. La vision naît au moment du soulèvement. Mais dès que la révolution triomphe et que l'État revient, le rêve et l'idéal sont déjà trahis. Je n'ai pas abandonné l'espoir ou même l'attente d'un changement, mais je me méfie du mot révolution.
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0: Deuxièmement, même si l'on remplace l'approche révolutionnaire par un concept d'insurrection s'épanouissant spontanément en culture anarchiste, notre situation historique particulière n'est pas propice à une si vaste entreprise. Un choc frontal avec l'état terminal, l'état de l'information méga-entrepreneuriale, l'empire du spectacle et de la simulation, ne produirait absolument rien, si ce n'est quelques martyrs futiles. Ces fusils sont tous pointés sur nous, et nos pauvres armes ne trouvent pour cible que l'hystérie, la vacuité rigide, un fantôme capable d'étouffer la moindre étincelle dans ses ectoplasmes, une société de capitulation réglée par l'image du flic et l'œil absorbant de l'écran de télé.
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2: Hello, bonjour Pinod. On est sur Pinod en ligne, sur p-node.org et en DAB+, à Mulhouse et à Paris. Ici, Pali Meursault à Paris avec Lee Patterson from Manchester. Hello Lee.
3: Hello, bonjour.
2: Et Frédéric Nogret depuis les Pyrénées. Où exactement ?
4: En Ariège, à Léran.
2: En Ariège.
4: Bonjour.
2: Et so we'll be switching back and forth from French to English. Maybe ouais. Sometime we'll translate some stuff. On va passer un peu du français à l'anglais pour discuter et pour parler d'un trio que on représente tous les trois, qui s'appelle Phantoms et dont un disque s'apprête à sortir ou sort en fait aujourd'hui même, puisque on enregistre cette émission à l'avance, mais elle sera diffusée le 21 ou le 22 juin sur Pinod, et ce sera le jour en fait de la sortie officielle du disque de Phantoms qui s'appelle Room Tones. On est en train de faire cet enregistrement donc entre l'Ariège, Paris et Manchester, avec chacun nos micro chacun de notre côté, et puis une liaison téléphonique et Jitsi pour arriver à se coordonner et à parler ensemble. Est-ce que can you follow Lee? Shall I translate some of that? I was just talking about the recording situation we're doing right now.
3: Yeah.
2: And so maybe you can start by introducing each of us and the instruments we're using in Phantoms, in the trio. So why not start with you, Lee? Donc petite présentation.
3: Why me? Présentation. Why do I have to always start this shit?
4: Because you are the star of a trio.
3: Come on, I mean, fuck's sake. Is it because of Brexit? Is it because I'm English?
2: Yes.
3: Is this the reason? Okay. Bastards.
2: Donc bienvenue, nous sommes dans une émission spéciale Brexit avec Lee Patterson de Manchester qui va nous expliquer un petit peu quelle est la
3: you
2: situation.
3: You don't know how fucking depressing it is here to be surrounded by Brexit voting, Euro hating, fucking racist pricks. The fucking whole country's gone mad. Anyway, sorry about that. Right. Yeah, so I have when I play live, when I played with you both, you might remember I had a table full of amplified devices, instruments I built myself out of wood and metal, springs, resor, burning nuts, some chemical reactions such as effervescent salts in water, petit pièce de craie, que je trouve au sud de l'Angleterre et au est de la France. Also, yeah, lots of amplified things. So also pickups, so electromagnetic microphones, guitar pickups, and CD players. So the sounds given off by the motors inside CD players and the electronics. Fuck, I sound like Boris fucking Johnson. Jesus, cut out my fucking tongue and throw it in the sea. Yeah, does that make sense, or did I speak too
2: yeah,
3: fast?
2: Yeah, it does. Précision aussi that the three of us, we are all kind of field recordists, working a lot with microphones and with environment recordings. On passe aussi chacun beaucoup de temps à faire du field recording et de l'enregistrement d'environnement. But in this trio, it's mostly instrumental improvisation and stuff like that.
3: We make the sounds. We make the sounds, yeah. Rather than the sounds coming from elsewhere.
2: Et du coup, avant de passer la parole à Fred, donc ce trio, on a chacun des instruments assez spécifiques. Donc là, Lee décrivait les petits moteurs, les ressorts, les réactions chimiques qu'il utilise et qu'il amplifie avec des micro-contacts, et aussi des choses électromagnétiques qui viennent de moteurs, de lecteurs CD ou de choses comme ça. Et moi, de mon côté, dans ce trio, je m'occupe pas mal de choses qui viennent de l'électromagnétique aussi. avec des tubes néons sur des variateurs pour générer des champs électromagnétiques que je récupère avec des bobines, avec des choses qui viennent de radio également. Et puis le troisième larron de Phantom, c'est donc Fred Nogret, qui lui aussi a un instrument très spécifique, qui est un peu la base, le soutien du son qu'on produit ensemble.
4: Bah, le drone.
2: Le drone, voilà.
4: Sur lequel les autres sons peuvent se poser. Donc dans Phantoms, je joue avec des bols chantants en cristal, qui sont en fait des creusets industriels issus de l'industrie des nouvelles technologies, puisque ce sont des creusets qui servent à faire des semi-conducteurs pour l'industrie informatique, entre autres, mais surtout, et qui fonctionnent un petit peu sur le principe du bol chantant tibétain ou du verre en cristal qu'on tourne à la fin des repas, le verre de champagne qu'on tourne avec le doigt à la fin des repas. Donc c'est un fonctionnement très très simple et qui produit des ondes. Et après, le truc, c'est de jouer avec ces ondes et de créer même parfois des ondes fantômes, puisque le trio du groupe s'appelle Fantôme, c'est-à-dire des battements entre ces différentes ondes. Voilà, et parfois, je prépare aussi les bols dans ce trio, pas toujours, mais là, dans ce trio, c'est-à-dire en mettant des objets à l'intérieur des bols qui vont rentrer donc en résonance, ou ce genre de choses. Et c'est tout ce que je fais, en fait, pour le trio. Pas de field recording, puisqu'en fait, comme tu le disais, nous faisons tous les trois du field recording, mais pas dans ce projet. Même si notre pratique du field recording, quelque part, inspire aussi notre écoute et notre manière d'improviser avec les sons. En tout cas, en ce qui me concerne.
2: Et bah, peut-être qu'on va faire une première écoute dans cette heure sur Pinode. Mm-hmm. En fait, ce trio, donc avec tous ces instruments, il n'est pas facile. Et en plus, avec cette distance entre nous trois, il a pas toujours été facile à réunir. Mm-hmm. En fait, ce trio a existé que à trois moments. La première fois en 2014 à Grenoble avec une longue résidence, une résidence plus courte en 2016 je crois, aux Instants Chaviré, et puis une troisième à QO2 à Bruxelles qui nous a accueillis pendant 15 jours et on va en reparler parce que c'est de ce travail là et de ces enregistrements là à partir de ces enregistrements là qu'a été fait l'album qui sort aujourd'hui. Mais du coup, on va peut-être commencer, maintenant qu'on a décrit un peu les choses, par écouter un enregistrement qui date de 2014, qui date de Grenoble. On avait fait beaucoup d'enregistrements, mais donc ça c'est un des morceaux qui a été édité.
4: Oui, et puis peut-être qu'on pourrait aussi préciser que ce qui nous avait accueillis à Grenoble, c'est le Train Fantôme.
2: Voilà, le Train Fantôme du collectif ici même.
4: Exactement.
2: À Grenoble. Et on écoute donc Rombe.

0: Lee?
1: So Lee. Lee, you go.
0: Lee. We want to hear your voice.
2: Hang on. Hang on. I'd stop the recording. Right, so in, yeah. So in 2018, we went to QO2 in Brussels.
0: 17th, I think.
2: We had a two-week residency with a workshop in the middle.
1: And a concert at Rue de la Seine at the end.
2: Yes, at the end, true. Yeah. What did we do? So we set up in the space there, which is quite a resonant space. But
1: basically, we stayed there for like recording almost continuously for 10 days
2: Every day we, so every day we got together to work on ideas, materials, and to record. I don't remember that we had a plan to make an album before we went there. It was just to spend some time together and to see what material we could generate and see where we could get to. I think the fact that we managed to record a wonderful album, well, two in fact, really, all in one package, was pure chance maybe, because I don't remember, because the idea was just to work together, wasn't it? Spend some time in residence to see where we could get. Mm-hmm.
1: It's true. And, donc Lee expliquait comment on a fait les enregistrements à Bruxelles sur une longue période en enregistrant continuellement sans forcément avoir tout de suite l'idée d'un album en tête. Mais je crois que l'idée du disque est arrivée assez vite quand on a réécouté certains des enregistrements qui sont sur le disque. Et notamment, alors c'est un double album en fait, puisqu'il y a un LP, un vinyle et un CD avec des pièces différentes qui exploite un petit peu les possibilités du médium à chaque fois. Les pièces qui sont sur le CD exploitent la plus grande marge dynamique du format CD, avec une pièce qui est très silencieuse et une pièce qui est très proche de la saturation. Peut-être Fred, tu veux parler un petit peu plus de l'album qui a mis du coup longtemps à arriver, et puis du label qui l'accueille, qui est un label qui s'est construit pour l'occasion.
0: En fait, moi, avant de parler du disque en lui-même et du label, j'aimerais parler du moment où on a enregistré ce disque, surtout la partie vinyle du disque, parce que tout a été enregistré le même jour. Tout le matériel qui fait ce premier disque de l'album a été fait le même jour. Et pendant qu'on enregistrait, je ne sais pas si vous vous souvenez, on savait qu'on était en train de faire un album. On en parlait.
1: Ouais, moi, je ne m'en souvenais pas, mais donc l'idée est arrivée déjà à ce moment-là.
0: Oui. Et c'est vrai que ce jour-là, il y avait une dynamique très particulière par rapport aux autres jours, parce qu'on avait décidé de faire des pièces courtes, alors qu'on est plutôt sur des improvisations assez longues, en général.
1: Comme celle qu'on a entendue de Grenoble.
0: Oui, par exemple. Et bon, là, il n'y avait qu'un extrait, mais oui. Et c'est vrai que ça a créé une dynamique, même nous, dans notre manière de jouer, dans notre manière de switcher, par exemple, d'une atmosphère à l'autre, ou d'un type de sonorité à un autre, ou d'espace sonore. Et jamais que j'ai été très marqué et intéressé par ce moment, personnellement. C'était une journée très particulière pour nous, enfin, je crois. Et ça fait un album très particulier. Surtout, ben, on verra si on sort d'autres disques en suivant, mais je pense que celui-là restera très particulier, avec sa couleur, avec sa dynamique, avec sa personnalité qui lui est très propre et qui est très propre à cette journée, justement.
1: And so after this magic moment of one day, there was 2-3 more years before the album finally came out. Mm-hmm. Lee, you wanted to add something?
2: Yeah, just just to talk about the material on the vinyl, because it was very different. We played in a very different way than we had previously in Grenoble and in Instant Chaviré. I just wanted to talk a little bit about that, because it was, as I said, to have anything recorded was completely unplanned. We arrived prepared to record stuff, but we didn't think we would, at least I didn't think we would have an album at the end of it, the end of the residency. What I recall was we decided to, I suggested that we try doing some very short improvisations just to bring us together in a tighter way. And through doing that, I can't remember whether we just did the eight or whether we did more, but I mean, these very short exercises in listening and improvising together generated this really nice material that I think took us all by surprise, didn't it?
1: I think, yeah. Maybe we can listen to a first excerpt from the record. I was thinking maybe we could listen to the opening track, which is called Die Werkplatz, en référence au lieu. QO2 est un lieu de résidence à Bruxelles. On y avait été invité par Julia Eckhart. Et donc c'est le QO2 Werkplatz en flamand. Et donc c'est le premier morceau de l'album qui s'appelle Die Werkplatz.

0: Nous venons d'écouter donc effectivement le premier morceau de l'album, enfin du vinyle, du double album Room Tones, du groupe Phantoms. Et ce disque sort sur un nouveau label, puisque c'est son premier disque et je ne sais même pas s'il y en aura d'autres, souhaitons-lui, qui s'appelle... je ne l'ai pas sous les yeux, zut.
1: MMLI.
0: MMLI, merci.
1: MMLI, ce qui est un chiffre romain, non ? Ça fait combien en chiffre romain ?
0: De 2051. Je ne connais pas la signification du nom du label.
1: On n'a même pas demandé à notre éditeur la signification du nom du label.
0: Non, voilà. Donc, c'est un label qui est basé en région parisienne, en France, donc. J'ai été approché donc, par la personne pour sortir un disque. J'ai proposé, moi, ce trio, parce que c'est un disque auquel je tiens. J'espère qu'on aura une bonne diffusion du disque, parce que, étant donné que c'est un premier label, tout est à construire, que ce soit la communication ou la diffusion, hein, les... Donc voilà, aussi toutes les suggestions sont bienvenues, bien sûr. Et puis voilà, mais je pense que Liv voulait parler du CD, c'est-à-dire du deuxième disque de l'album, qui lui a été fait de manière complètement différente par rapport au vinyle.
2: So, the album is an album of two parts. So we have the vinyl with this eight, hang on, I have it right here next to me. And it's got nice crinkly new wrapping on it, it's a wonderful object. So the vinyl, side A and side B, is comprised of the four short tracks that we did as kind of improvisational exercises that I mentioned before at Kyoto. And then the CD is two longer tracks of two duos from our band. So the first track, Undertone, is myself and Fred. And the second track, Overtone, is Pali Merso and Fred Nogre. And so, the way we brought it, I think it was an ingenious idea, Pally, to make the duos, trios, by getting the third absent member to mix and edit the recordings. The Undertone, which is myself and Fred, is mixed by Pally. And then Overtone is mixed by myself, as I remember. And it took quite a while to get these together, didn't it? It's taken us 2 years, but it took us a year or so, if not more, 18 months back in our respective homes, editing and making decisions and pulling everything together. So that's taken a hell of a time, actually, 3 years. It's quite an unusual package to have a vinyl and a CD of all different material. There's quite a lot of varied stuff to get your ears around there, I think.
1: We should say that we are pushing for the comeback of CD because it's a wonderful format.
2: It's a good format. In some places, CD never died. Yeah. Japan, for example. I still buy CDs.
0: You know? I do too.
2: I mean, I've got this record, but I don't have a record player. I mean, I do have a record player, but it's quite an old one. It was good many years ago, but I don't have a record player that I trust to play vinyl on anymore. I think it would scratch it. So I buy records, but I can't listen to the damn things. So I'm still buying CDs. At least my CD player works.
1: But in fact, we won't be listening to any of the material from the CD. On va pas écouter d'extrait du CD, qui est l'objet bonus secret qui est dans l'album. Mais on va écouter un autre extrait plus long du vinyle. Another longer track from the vinyl. This one is called Goodbye Larsen C, en hommage à cette grande partie de la banquise antarctique qui a disparu à peu près à l'époque où on faisait cette résidence à Bruxelles.

Oui, donc nous venons d'écouter le deuxième extrait de Room Tones, donc notre premier album à sortir. Pas le premier à enregistrer d'ailleurs, mais le premier à sortir. Et je voulais revenir notamment sur...

va créer un tiers lieu. Un tiers lieu, bah, c'est quoi un tiers lieu? Bah, c'est un lieu collectif où on partage des savoir-faire autour de l'écologie, de la musique.

c'est d'accommoder les légumes au goût des clients et puis bon bah de partager un groupe musical. Chaque semaine, on se réunit en collectif. On laisse la parole à chaque individualité pour s'exprimer dans le collectif et pour créer une richesse de partage, non pas une richesse monétaire, mais une richesse d'échange et de vie.

a fait, c'est qu'on a créé une société coopérative d'intérêt collectif. Je crois que ça porte bien son nom. C'est fait par tous et pour tous. Que chacun y trouve sa place. Moi je vous le dis, les tiers-lieux, c'est bien plus qu'une mode, c'est un mode de vie. Le tiers-lieu, il peut pas exister sans le collectif. Un tiers-lieu, c'est avant tout une histoire de partage. C'est un véritable lieu de création, de réseau. L'accueil du public, qu'importe l'âge, la personne. C'est un lieu qui se nourrit de rencontres et d'échanges culturels et intellectuels.

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0: Bonsoir à toutes, bonsoir à tous. Vous êtes bien à l'écoute de L'Envolée, comme tous les vendredis soirs de 19h à 20h30 sur Fréquence Paris Pluriel 106.3. Et donc cette semaine, donc le vendredi, nous sommes le vendredi 22 mai 2026, et c'est une émission qui a été préenregistrée. Nous ne sommes donc pas en direct dans les studios. Et pour nous contacter en dehors du coup des horaires d'émission, vous pouvez nous écrire à l'envolée-fpp 1 rue de la Solidarité 75019 Paris. Vous pouvez nous appeler, nous envoyer des SMS au 07 53 10 31 95. Vous pouvez aussi nous retrouver sur notre site internet l'envolée avec deux e.net, nous écrire des mails à contact@l'envolée.net et aussi nous retrouver sur X, Facebook et Instagram sous l'envolée ou l'envolée journal suivant les réseaux et aussi sur différentes plateformes de podcast. Cette émission est également rediffusée sur tout un tas de radios associatives partout en France qu'on en profite pour saluer et remercier. Donc je vais commencer par rappeler c'est quoi l'envolée. Donc l'envolée, c'est cette émission de radio hebdomadaire qui dure depuis 2000 et un journal qui l'accompagne depuis 2001. Et donc une émission de radio et un journal qui relaie la parole des personnes enfermées et de leurs proches pour faire une critique, une critique de toutes les prisons, que ce soit les maisons d'arrêt, les maisons centrales, mais aussi les hôpitaux psychiatriques ou les centres de rétention administrative, c'est-à-dire les prisons pour sans-papiers. Et donc à la fois pour dénoncer les conditions dans lesquelles les personnes y sont enfermées, mais aussi pour critiquer le rôle qu'ont ces institutions totalitaires dans notre société, parce que c'est un véritable verrou des systèmes de domination politique et économique qu'on subit à l'extérieur et à l'envolée. On porte donc l'idée que la prison nous concerne bien toutes et tous. Et donc c'est pour ça qu'on relaie donc à cette antenne et dans notre journal des paroles de prisonniers, de prisonnières et de leurs proches, qu'on fait également des comptes rendus de procès auxquels on se rend et qu'on analyse des lois essentiellement répressives et sécuritaires qui s'empilent au dehors. Et donc dans cette émission préenregistrée donc pour le 22 mai 2026, on va encore une fois donner la parole à nos camarades de la Sellette, qu'on a déjà reçu plusieurs fois à cette antenne, dont on a relayé déjà plusieurs fois cette année l'émission de radio qui s'appelle Tapage. Et donc il y a une émission sur les violences judiciaires. Donc comme nous, à l'envolée, on peut regarder la prison. Donc la Sellette, un collectif qui observe la justice dans les tribunaux. Vous pouvez retrouver notamment sur leur blog lacellette.org pas mal de chroniques d'audience, d'articles d'analyse et leurs émissions radio. Et ils ont aussi fait un bouquin qui s'appelle Sur la sellette, que vous pouvez aussi retrouver dans les librairies ou commander. Et donc, dans cette émission, on va donc dans une deuxième partie vous passer en long une émission qui a été faite il y a 2 mois donc par les camarades de la Sellette sur la CEDH, la Cour européenne des droits de l'homme. Mais avant, et pour remplacer les lettres qu'on lit habituellement à cette antenne, on va vous lire des chroniques d'audience que la Sellette, donc les gens de la Sellette vont au tribunal, notamment à Toulouse, et notamment en comparution immédiate, et font des récits de passage à la barre, parce que bon voilà, nous à l'envolée, pour nous c'est important de montrer cette violence judiciaire, parce que le surenfermement dont on parle souvent à cette antenne, forcément il commence dans les tribunaux, avec des juges qui envoient à tour de bras des gens en prison, qui foutent des dizaines d'années de peine de tôle ferme par an, voilà. Et ça se passe notamment beaucoup dans les salles de comparution immédiate où les gens sont jugés passent entre 5 et 10 minutes pour prendre des peines pouvant aller jusqu'à plusieurs années de prison. Donc, vu que c'est une émission préenregistrée et qu'il n'y a personne autour du micro à part moi, on ne va pas faire comme avec les lettres, discuter, commenter les ces trois extraits, donc ces trois chroniques d'audience, mais bon, elles sont assez parlantes et je pense que voilà, d'elles-mêmes, elles expriment bien la violence judiciaire et font bien comprendre que effectivement, les prisons, ça sert d'abord à enfermer les pauvres, les marginaux et celles et ceux qui ne rentrent pas dans le cadre.
1: Toulouse, chambre des comparutions immédiates, décembre 2025. Timothée B. comparé pour un vol avec violence. Très saoul, il a pensé que David F. se moquait de lui. Il s'est approché, lui a donné deux gifles, a arraché son casque audio avant de partir en courant. 30 minutes plus tard, il est cependant revenu sur les lieux et, à la demande d'agents de la compagnie de transport locale, il est resté pour attendre la police. Le président signale. Vous ne pouviez pas le savoir parce que ça ne se voit pas, mais la victime est une personne handicapée. Alors, il vous intéressait ce casque? Vu que je voulais lui rendre, il ne m'intéressait pas. Pourquoi le prendre dans ce cas? Et dans le dossier, personne ne dit que vous vouliez le restituer. Quand vous êtes revenu sur les lieux, vous avez été interpellé et le casque a été récupéré. Le casier porte la trace de deux autres vols sur personnes vulnérables, dont le dernier date de 2021. Le président l'interroge. Comment était la victime? Le prévenu répond dans un souffle que c'était une personne âgée. En 2025, à Perpignan, vous avez aussi été condamné pour un usage de stupéfiants et refus de donner votre code de téléphone. Pour le reste, vous avez un CAP d'électricité et vous travaillez en intérim. L'assesseur de gauche pose sa question habituelle, celle qu'il a posée à tous les prévenus étrangers de l'après-midi. Quelle est votre situation au regard du droit au séjour des étrangers? J'ai un titre de séjour de 10 ans. L'assesseur se tourne vers le président. L'interdiction du territoire français est encourue pour ce type de délai. Le président accepte de le mettre au débat, comme il dit. Au prévenu, quelles sont vos attaches en France? Ma mère habite à Toulouse. Votre maman est de nationalité française? Le prévenu acquiesce. La victime, David F., s'avance à la barre. Suite aux violences, je ne sors plus trop. Quand il commence à expliquer qu'il aurait peut-être besoin d'aide pour la suite, le tribunal l'interrompt. L'accompagnement des victimes n'est pas de la compétence de cette juridiction. Son avocate prend le relais pour demander 1 500 euros de dommages et intérêts. La procureure fait court. Les faits sont reconnus. Le casier montre que le recours à la violence est régulier et que le choix des victimes est particulier. Si on est violent quand on boit, on ne boit pas. Elle demande 30 mois de prison. L'avocat du prévenu revient sur son alcoolisation. Il a fallu attendre 10 heures pour qu'il puisse comprendre ses droits. Quand il revient une demi-heure plus tard, c'est effectivement pour rendre le casque. On lui demande d'attendre la police, il attend. Il a une situation professionnelle stable. Une peine aménagée lui permettrait de garder son logement et son travail. Timothée B est condamné à 2 ans de prison et à une interdiction du territoire français pendant 10 ans.

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1: Toulouse, chambre des comparutions immédiates, mars 2026. Les gendarmes ont contrôlé Michael T. après l'avoir vu téléphoner sur un scooter. La présidente résume les faits. Le test salivaire est positif au cannabis et à la cocaïne. Et vous avez sur vous un pochon de 0,6 g d'herbe. Le prévenu comparaît donc pour conduite sous stupéfiant, en récidive parce qu'il a été condamné pour des faits similaires en mars 2025. Il est d'ailleurs sorti de prison en janvier et exécute la fin de sa peine sous bracelet électronique. À quatre reprises, la présidente lui demande pourquoi il a pris ce scooter, étant donné sa situation judiciaire. Le prévenu répond invariablement qu'il devait aller au travail et qu'il sait bien qu'il a un problème d'addiction. Je veux faire une cure, j'ai contacté l'association Clément Cisor. J'ai un rendez-vous dans 2 mois, pas avant. C'est une chose de demander à une association, mais avez-vous essayé des choses par vous-même? Est-ce que vous avez essayé d'arrêter? C'est une maladie, la toxicomanie. Je m'en sors pas. Vous êtes pourtant dans une situation qui permet d'envisager l'avenir. Vous avez un CDI, vous gagnez 1600 euros par mois, vous avez un enfant de 5 ans, vous êtes manutentionnaire. Si vous avez besoin de trouver une cure, vous pouvez vous adresser au service pénitentiaire d'insertion et de probation. Ils servent à ça. J'ai demandé. C'est eux qui m'ont orienté vers l'association Clément Cisor. Le procureur rappelle qu'il a 15 mentions sur son casier et que la plupart sont des infractions routières. Il est dangereux dans une voiture, dangereux sur un scooter. Ce qui m'a frappé aussi, c'est qu'il va au travail en ayant consommé de la drogue. Alors qu'il est manutentionnaire. Les accidents du travail sont de plus en plus fréquents à cause de la consommation de stupéfiants des travailleurs, notamment dans les boulots manuels, par exemple dans le BTP. Et pour que personne ne pense qu'il dit n'importe quoi, il ajoute « Il y a beaucoup d'articles là-dessus. » Puis il demande 6 mois de prison avec maintien en détention et 200 euros pour avoir téléphoné en conduisant. L'avocat de Michael T. demande à ce que la peine soit exécutée sous bracelet. Je rappelle que, sauf circonstances exceptionnelles, les peines de 6 mois ne doivent pas être mises à exécution. Il travaille, il a trouvé un logement, il reconnaît qu'il a un problème et qu'il est toxicomane. Il fait des démarches. C'est plus utile pour lui et pour la société de lui permettre de se soigner que de l'enfermer. Il indique qu'en Espagne, la même infraction serait punie d'une peine d'amende. Quand le tribunal se retire pour délibérer, la compagne du prévenu, en larmes, se précipite vers le box, mais elle est repoussée par le policier chargé de la sécurité. Le tribunal revient et condamne Michael T. à 8 mois de prison avec maintien en détention, auxquels s'ajouteront les 5 mois de la peine précédente, l'aménagement sous forme de bracelet électronique ayant été révoqué. Sa compagne se lève, lui lance « Je t'aime » et sort de la salle.

Toulouse, chambre des comparutions immédiates, décembre 2025. Hosni B, né dans la ville tunisienne de Monastir, comparaît pour avoir vendu à la sauvette des paquets de cigarettes qu'il était allé acheter en Andorre. Le président résume. Quand on vous interpelle, vous avez trois paquets sur vous et 80 euros. Un acheteur a été interrogé. Il a dit que vous lui aviez vendu un paquet à 7 euros et que c'était la première fois qu'il vous voyait là. Sur son casier judiciaire, 15 mentions. Infraction routière, contrefaçon de chèques, fabrication de fausses monnaies et blanchiment. Le président. Vous êtes toujours dans des combines. C'était avant. Depuis la naissance de mes enfants, j'ai arrêté tout ça. Hosni B veut expliquer sa situation. Je suis d'Avignon, Hilar, le président l'interrompt. Vous êtes surtout de Tunisie avant d'être d'Avignon. Le prévenu rit poliment avant de continuer. Comme il n'avait pas assez d'argent pour pouvoir se payer le train et l'essence, il a suivi son ex-compagne sur Toulouse pour pouvoir continuer à avoir la garde de ses deux enfants un week-end sur deux et pendant les vacances. Il a réussi à trouver un CDD dans la sécurité incendie. Mais depuis octobre, plus rien du tout. J'ai déposé des CV partout. Même pour manger, c'est difficile. L'assesseur de gauche pose sa question préférée. Quelle est votre situation au regard du droit au séjour des étrangers? Étranger? Mais je suis français. Comment ça, vous êtes français? Le prévenu se lance dans une explication que le juge trouve trop longue. On ne va pas raconter l'histoire familiale. Comment avez-vous obtenu la nationalité? Ma maman est française. Ah bon, d'accord. Je n'avais pas compris. La procureure demande 6 mois de prison avec mandat de dépôt. Monsieur a participé au petit trafic de rue qui pullule et dans lequel sont vendus soit des stupéfiants, soit des cigarettes. Les cigarettes ont l'avantage d'être moins dangereuses pour les justiciables, qui savent qu'ils risquent moins. L'avocate de la défense refuse vigoureusement de mettre la vente d'un produit légal sur le même plan que la vente de stupéfiants. Est-ce que ces quelques paquets de cigarettes valent la peine de l'envoyer dans la prison de Seyss, qui a un taux d'occupation de 200%? Il a été dans la délinquance jusqu'en 2020. Il a été sanctionné pour ça. Il a fait de la prison. Là, on parle de 3 paquets de cigarettes. Le tribunal le condamne à 60 jours amende à 10 euros. À ces 600 euros s'ajoutent automatiquement 264 euros de frais de procédure que doit payer toute personne condamnée par un tribunal correctionnel. Le président marmonne quelque chose sur l'indulgence exceptionnelle de la peine avant de conclure. Si vous ne les payez pas, vous irez en prison.

Donc on vient d'écouter ces trois chroniques d'audience donc tirées du blog de La Sellette. Je rappelle l'adresse, donc lasellette.org. Et on voit bien que voilà, derrière le mythe de la justice, d'individualiser la peine, de faire un jugement personnalisé à la hauteur du parcours de la vie de la personne jugée, en fait, c'est toujours un pédigré social retenu à charge, c'est-à-dire la nationalité, la classe sociale, qui sont en fait autant d'éléments qui vont faire qu'on va être condamné plus lourdement, alors que ce qui sera toujours retenu comme circonstance atténuante par un juge, ce sera bah, si on est bien inséré, c'est-à-dire si on est marié, si on a des enfants, un CDI, propriétaire de son logement. Voilà, autant de marques qui, voilà, qui rappelle bien que la justice est avant tout une justice de classe. Et dans ces trois chroniques d'audience dont on vient d'entendre, on a aussi eu bah, un bel exemple de ce que c'est que la double peine, donc quelqu'un qui prend à la fois une peine, on va dire en lien avec le délit pour lequel il est jugé, et en plus une peine au nom du fait que c'est un étranger ou une étrangère, et que du coup, là, c'est une interdiction de territoire, mais qui du coup entraîne la suppression du titre de séjour que la personne est là, et donc voilà, c'est ça la double peine. Et à côté, on a aussi pas mal de gens qui, on entend, sont condamnés, ont eu des condamnations pour des histoires de stup, et ça, c'est vraiment en fait le vrai visage de la guerre à la drogue que cachent les grands discours sur la guerre aux narcos, et donc que Darmanin mène à grand bruit dans les médias. En fait, derrière les soi-disant, voilà, le haut du spectre du narcotrafic et tout ça, enfin tout ce qui sert à justifier notamment l'ouverture des quartiers de lutte contre la criminalité organisée. Et ben, en fait, c'est surtout des milliers de gens qui, même des centaines de milliers de gens qui tous les jours se font contrôle par les flics et pour un petit bout de shit ou voilà, la revente d'une 10 balles se retrouvent en comparution immédiate et au bout d'un moment en tôle. Donc voilà, ça montre bien aussi bah, l'impact réel des lois répressives qui s'empilent, que ce soit la restriction sur le droit de séjour des étrangers ou les lois contre l'usage de stup, et voilà comment en fait ces lois elles entraînent concrètement des années de prison en plus pour plein de gens. Avant de passer à l'émission de tapage, je voulais juste signaler, on y reviendra plus longuement évidemment dans cette émission, qu'il y a un mouvement collectif assez fort qui a commencé à se lancer justement dans le quartier de lutte contre la criminalité organisée, le QLCO de Condé-sur-Sarthe, donc celui qui a ouvert à Condé-sur-Sarthe cette année, après celui de Vendin-le-Vieil l'année dernière. Pour rappel, donc c'est des endroits où Darmanin et l'État enfin, prétendent fermer donc, le haut du spectre, enfin, les narcotrafiquants les plus dangereux. Et pour les couper du monde extérieur, un peu sur le modèle du 41 bis, qui est un régime d'isolement qui avait été mis en place en Italie pour lutter contre la mafia. On en a déjà parlé à cette antenne, en fait, il y a énormément de personnes placées dans ces quartiers qui sont en détention provisoire et donc qui ne sont pas encore jugées. Et donc, un des buts de ces quartiers et des conditions terribles qui sont faites aux personnes enfermées, c'est de faire avouer les gens, c'est de faire avancer les instructions. Donc voilà, ce QLC en ce moment, donc on sait qu'il y a un mouvement collectif. Il y a notamment donc beaucoup de prisonniers qui ont rendu en fait leur télé, leur frigo, enfin tout ce qui était cantinable. On sait que c'est bah, un des moyens de lutte parce que c'est une façon d'éviter que l'administration pénitentiaire ait un quelconque moyen de chantage et de pression sur vous. Et on sait aussi que il y a des recours collectifs qui ont été déposés. Voilà, pour rappel, en fait, dès l'ouverture de ces quartiers. De QLCO, il y avait eu des mouvements, donc on les avait relayés dans le journal et à cette antenne. Donc à l'ouverture de Vendin-le-Vieil, il y avait une inondation de coursives et un communiqué qui était sorti, notamment pour dénoncer les conditions qui étaient imposées aux proches au parloir, parce que c'est donc des quartiers où il y a le retour du plexi du parloir hygiaphone, où les familles passent au portail à ondes millimétriques et sont palpées, et où les détenus, bon, en plus, subissent une fouille à nu systématique, de toute façon, bon, tous les jours. Et alors même qu'ils n'ont pas le droit de toucher leurs proches qui viennent les voir. Et au moment où le
QLCO de Condé-sur-Sarthe avait ouvert, il y avait aussi eu de nouveau voilà, une lutte collective à l'intérieur, avec déjà des refus, enfin des rendre les cantines et les télés, les frigos, et voilà. Mais donc, comme on en avait parlé à cette antenne, c'est des lieux qui sont faits pour couper toute communication avec l'extérieur, les heures de cabine sont très limitées, on sait que même les courriers avocats sont lus, et donc c'est très dur de savoir ce qui s'y passe, et donc c'est d'autant plus important de relayer les luttes donc des personnes qui y sont enfermées et de leurs proches, parce qu'il y a aussi les proches du coup qui commencent à se mobiliser. Enfin, il y avait déjà eu donc une première mobilisation de proches à Vendin-le-Vieil. Et donc c'est très important de les soutenir et de relayer ce qui s'y passe, parce que voilà, l'État ne veut surtout pas qu'on parle de ces luttes. Et donc, avant de passer à la suite, on voulait faire un petit agenda et juste signaler donc le week-end prochain, donc le vendredi 29, samedi 30 et dimanche 31 mai, il y a le week-end national des luttes contre les violences carcérales. Donc c'est la mobilisation annuelle qui avait été lancée notamment par Najed, donc la mère d'Idir Méderes, qui est mort au mitard de Lyon-Corbas, et par ses proches qui se bagarrent depuis sa mort pour faire reconnaître la vérité. C'est-à-dire que, comme l'a dit un co-détenu qui était enfermé au mitard au même moment, Idir est mort tué par les matons. Et on avait fait une émission spéciale à l'automne, on avait retranscrit des extraits, des prises de parole au moment où avait été sortie la contre-enquête que la famille a sortie donc cette année pour défaire un peu expliquer la façon dont l'administration pénitentiaire et ses agents avaient été blanchis par la justice. Donc voilà, vous pouvez retrouver cette émission sur notre site. Et donc depuis, chaque année, est organisée une mobilisation nationale pour la fermeture des mitards, pour la suppression aussi des ERIS et des ELAC, c'est-à-dire de toutes ces équipes de matons cagoulés et armés. Et donc voilà, c'est un mouvement qui est parti de cette lutte des proches et de la mère d'Idir, et qui ont élargi leur combat bah, plus largement, en rencontrant aussi d'autres familles victimes des forces de l'ordre ou victimes de la prison, à voilà, une lutte contre les violences pénitentiaires et les violences d'État. Donc, ce week-end national aura lieu à Lyon, donc à l'illégalité. Le vendredi à 17h, il y a un tournoi de boxe et une cantine. Le samedi, c'est toute la journée, il y aura des discussions, des présences, il y aura d'anciens prisonniers, des organisations anticarcérales qui viendront discuter. Et après, ces soirées finales, donc projection d'un match de foot. Et le dimanche, manifestation à 15h à la place Bellecour. Donc voilà, pour les personnes qui sont autour de Lyon, ben on vous invite à y aller et à soutenir la lutte des proches d'Idir. Et voilà, il y a aussi peut-être d'autres initiatives à d'autres endroits, parce qu'on sait que ça arrive de temps en temps. Et sinon, en ce moment même, au moment où cette émission est en train d'être diffusée, on sait qu'il y a un appel à rassemblement à la cour d'appel au palais de justice à l'île de la Cité à Paris, parce que c'est la fin du procès en appel de l'affaire dite du 8-12. Donc on en a parlé voilà, souvent, notamment via Libreflow, qui avait été donc enfermé 11 mois à l'isolement à Bois d'Arcy, et qui avait écrit pas mal de lettres à l'époque à l'envolée, donc on avait lui ici. Mais voilà, pour dire que là, il y a l'appel qui se passe, que c'est très compliqué, ces audiences, que voilà, un vrai dossier à charge monté par la DGSI, avec voilà, et le regard bienveillant du parquet antiterroriste. Voilà, donc il y a un appel à se rassembler, voilà, qui doit avoir lieu au moment où cette émission est diffusée, et on reviendra bien évidemment dans les émissions à venir sur ce procès en appel, et puis une fois qu'on aura le verdict et les suites. En tout cas, plein de force, voilà, aux copains, copaines qui sont jugés en ce moment par le parquet antiterroriste. Mais donc, on va mettre aujourd'hui, on va écouter une émission un peu particulière de la Sellette, parce qu'elle porte sur la Cour européenne des droits de l'homme, qui est une institution dont on a plusieurs fois parlé à cette antenne dans cette émission, parce que c'est
souvent le dernier recours juridique, une fois que toutes les voies de recours juridiques ont été épuisées en France. On pense notamment aux proches de Lamine Dieng et d'Angelo Garand, qui ont tous les deux été tués par les forces de l'ordre, qui ont donc se sont pourvus aussi devant cette Cour européenne des droits de l'homme, mais aussi à des prisonniers qui ont fait beaucoup de recours administratifs contre les traitements inhumains et dégradants et les tortures qu'ils subissaient de la part de l'administration pénitentiaire et de ses agents, et qui ont aussi été jusqu'à la Cour européenne des droits de l'homme. Et donc c'est quelque chose souvent qui est à la fois le dernier recours juridique, c'est-à-dire, et qui parfois aussi va à l'encontre de la justice française et finit par condamner l'État français, même si, voilà, encore une fois, on en a déjà parlé ici, les conséquences d'une telle condamnation sont souvent assez dérisoires au vu de la bagarre et de la longue lutte que c'est d'obtenir un arrêt de cette cour. Mais voilà, ce qui nous semble intéressant donc, dans cette émission, c'est la première partie d'une série de deux. Et donc dans cette première partie, les camarades de la SELED vont présenter le fonctionnement de cette institution en citant plusieurs, en s'appuyant sur plusieurs cas, notamment sur celui de Kamel Daoudi, donc qu'on a plusieurs fois reçu dans cette émission aussi, Kamel Daoudi, qui est assigné à résidence depuis maintenant 17 ans par l'État français, dans des conditions complètement kafkaïennes, voilà. Mais donc, ça nous semblait intéressant malgré tout pour les personnes, nos auditeurs, auditrices à l'intérieur, mais aussi à l'extérieur, de mieux connaître, parce que c'est toujours important de connaître la justice, vu que c'est quand même le droit, c'est certes le rapport, enfin, c'est ce qui préserve l'ordre établi, mais c'est aussi un terrain de lutte, et donc c'est important de connaître les institutions. Et donc, voilà, on pensait que ça pouvait être intéressant de mieux, un peu mieux comprendre comment fonctionne cette Cour européenne des droits de l'homme. Donc voilà, je vais vous laisser avec les camarades de la Sellette jusqu'au bout de cette émission, et on se retrouve en direct la semaine prochaine. D'ici là, bah, force, courage et détermination à tous les prisonnières, les prisonniers et à leurs proches. Et comme d'habitude, il n'y a pas d'arrangement.

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6: 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Aujourd'hui, autour de la table, on est Clément, Nord, Marine, Marie et Baptiste Ausson. Et on va faire une émission sur la Cour européenne des droits de l'homme, la CEDH, aujourd'hui. On commence un cycle de deux émissions. Dans cette première émission, on va revenir tout d'abord sur l'histoire, un peu le fonctionnement, un peu les critiques que la CEDH occasionne dans la droite. Et on va prendre un premier exemple pour regarder un peu comment ça fonctionne. Et après, il y aura une deuxième émission dans laquelle on étudiera quelques cas supplémentaires, notamment les articles qui concernent le droit à la vie, avec la mort de Rémi Fraisse et la mort d'Angelo Garant.
7: Mais d'abord, la CEDH, qu'est-ce que c'est? et de quand ça date? Alors, la CEDH, pour Cour européenne des droits de l'homme, est née dans un contexte particulier de l'après-Seconde Guerre mondiale, où les États européens ont voulu éviter qu'un pouvoir puisse à nouveau bafouer les libertés fondamentales. Et c'est ainsi qu'a été créée en novembre 1950 à Rome la Convention européenne des droits de l'homme, qui est donc un texte fondateur qui a été signé par les premiers États membres du Conseil de l'Europe. Alors, il faut faire attention, il ne faut pas confondre le Conseil de l'Europe et l'Union européenne. Le Conseil de l'Europe, c'est vraiment une institution distincte qui regroupe aujourd'hui 46 États membres. Et donc, cette Convention européenne des droits de l'homme, c'est une espèce de catalogue des droits fondamentaux qui sont donc organisés en articles. Il y a le droit à la vie, l'interdiction de la torture, le droit à un procès équitable, de la liberté d'expression, le respect de la vie privée, etc. On va en évoquer quelques-uns dans ces deux émissions. Si on prend par exemple l'exemple de l'article 2 du droit à la vie, ça paraît simple en apparence, mais la Convention pose jamais un droit sans prévoir immédiatement ses limites. L'article 2, il précise que, ainsi que si la mort est donnée par un agent de l'État, c'est pas forcément une violation si elle résulte d'un recours à la force absolument nécessaire. À l'époque de la rédaction de la Convention, la peine de mort prononcée par un tribunal était également prévue comme une exception. Ça a depuis été aboli par un protocole additionnel que la quasi-totalité des États membres ont ratifié. Mais c'était un peu pour vous montrer la logique de tout le texte. C'est-à-dire que chaque droit est garanti et que chaque exception est ensuite cadrée. Donc, pour veiller au respect de ces droits, a été créée en 1959 la Cour européenne des droits de l'homme, installée à Strasbourg, et c'est elle qu'on nomme communément la CEDH. Alors, son fonctionnement, il est vraiment unique au monde, parce que n'importe quel citoyen d'un État membre peut la saisir, dès lors qu'il a épuisé les recours dans son propre pays. C'est ce qu'on appelle le principe de subsidiarité. Et la Cour, elle intervient ensuite quand dernier ressort. Donc c'est vraiment ça qu'il faut avoir en tête, que la CEDH, elle ne remplace pas les juridictions nationales. Elle intervient en contrôle pour vérifier que les engagements communs ont été respectés. Mais alors, qui peut saisir la Cour? Donc elle ne peut pas se saisir d'office, il faut qu'on vienne la chercher. Qui peut le faire? Des individus, donc des particuliers, mais aussi des groupes de personnes, une famille par exemple, mais aussi des associations ou des ONG. Par exemple, on se souvient en France de l'affaire du siècle, cette plainte climatique qui a été portée par 4 grandes associations contre l'État français. Mais attention, il y a des conditions strictes. Les requérants doivent obligatoirement être ressortissants d'un État qui a ratifié la Convention, et leur plainte doit être dirigée contre un État qui l'a également ratifié. On ne vient pas à Strasbourg se plaindre de n'importe quel pays du monde, seulement d'un des 46 États qui a ratifié la Convention. 46 et non plus 47, puisque la Russie a été exclue en mars 2022. Il existe aussi une autre voie, c'est ce qu'on appelle les plaintes interétatiques. C'est plus rare, mais un État peut porter plainte contre un autre État membre. C'est prévu par la Convention. Alors c'est historiquement rare, puisque la quasi-totalité des requêtes depuis la création de la Cour ont été introduites par des particuliers, mais depuis quelques années, les recours entre États se sont multipliés. La principale raison, c'est les conflits armés entre pays membres ou anciens pays membres du Conseil de l'Europe, avec l'exemple le plus évident récent, qui est évidemment celui entre la Russie et l'Ukraine, et avec des dizaines de requêtes croisées qui ont été déposées entre la Russie et l'Ukraine avant l'exclusion de Moscou en 2022, et qui continuent aujourd'hui d'être traitées par la Cour pour des faits qui ont été antérieurs à cette date. Alors la France dans tout ça, elle a une relation un peu complexe avec la CEDH, hein. Elle a ratifié la convention en 1974, mais elle a accepté le droit de recours individuel qu'en 1981 sous François Mitterrand. Donc en fait pendant 30 ans, les citoyens français ne pouvaient pas saisir la Cour directement. Depuis, la France, elle a été condamnée des centaines de fois sur les conditions de détention, sur des délais de justice beaucoup trop longs, sur la liberté de la presse, sur des écoutes téléphoniques. Enfin, on va y revenir. C'est justement l'objet de ces deux émissions, de vous donner un peu des exemples concrets de ce qui se passe ici.
4: Et alors du coup, avant de venir à des cas concrets, on va essayer de comprendre comment la Cour juge, comment s'organise la procédure. Donc comme l'expliquait Marine, la Cour, elle ne juge pas des individus, elle juge les États. C'est un outil au service de la Convention, ce qu'on appelle une justice subsidiaire. En pratique, ce sont quand même des individus ou des groupes d'individus, en règle générale, qui saisissent la Cour. Et donc la Cour, elle doit apporter une réponse, à la fois une réponse concrète à ces individus-là, et en même temps, elle doit juger si les États sont défaillants ou pas en ce qui concerne les droits de l'homme. Du coup, on voit qu'elle doit concilier deux échelles et deux logiques d'action qui sont assez différentes, celle de l'État, celle des individus. Alors la Cour, évidemment, elle est composée de juges. Il y en a un par État qui a ratifié la Convention, donc 46 juges actuellement. Mais ce n'est pas parce que chaque juge est là pour un État que ces juges représentent les intérêts de leur pays respectif. Ils sont censés juger en toute indépendance. On ne va pas rentrer dans les détails de procédure, mais on peut quand même préciser qu'il y a plusieurs formations de jugement. En règle générale, les affaires, elles sont jugées par des chambres composées de 7 juges, et il y a toujours parmi ces juges le juge de l'État contre lequel la plainte a été déposée. Après, exceptionnellement, la Cour peut aussi réunir ce qu'elle appelle une grande chambre. Là, il y a 17 juges. Ça reste assez exceptionnel. En gros, c'est généralement quand une des parties conteste une décision qui a été prise par la chambre de 7 juges, ou alors parce qu'une affaire est tellement compliquée que 7 juges trouvent que c'est pas assez et se dessaisissent de l'affaire. Alors, comment ça marche concrètement ? Sur le site internet de la CEDH, on peut lire que le système de la Convention prévoit une saisine facile de la Cour afin que tout individu puisse avoir accès à la Cour, même s'il se trouve dans une région retirée dans des pays membres ou s'il est démuni.
8: Ça n'a pas du tout cette réputation-là, pourtant.
4: Alors, dans les faits, c'est gratuit, ok. Après, effectivement, c'est un peu plus compliqué. Notamment, il y a un certain nombre de critères qu'il faut remplir avant qu'une affaire ne soit jugée sur le fond. Parmi ces critères, Marine vous le citait, il y a celui qui est le premier critère, qui est le critère d'épuisement des voies de recours internes. C'est-à-dire que le requérant ou la requérante doit d'abord avoir utilisé absolument toutes les procédures judiciaires qui existent dans son pays, avoir présenté son affaire devant toutes les juridictions qui sont potentiellement compétentes, et avoir reçu des réponses de toutes ces juridictions-là, avant de pouvoir présenter sa requête devant la CEDH. C'est une conséquence du caractère subsidiaire de la CEDH que vous expliquait Marine, c'est-à-dire qu'elle ne se, elle ne se substitue, enfin, elle remplace pas les instances qui existent dans chaque État. Elle intervient que en cas de défaillance supposée